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3: Madame, monsieur, bonjour, bienvenue au programme de ce jeudi 14 mai. Avec vous, Jean-Noël Ducasse pour vous accompagner pendant une heure en français. Et au sommaire de cette émission, le journal, les sports et comme chaque jeudi, le journal de l'économie. Et d'abord les titres du journal. Coles a été reconnu coupable d'avoir induit les consommateurs en erreur avec sa campagne de prix Down Down suite à une décision importante de la Cour fédérale. Le chef de l'opposition fédérale, Angus Taylor, profitera de son premier discours de réponse au budget pour lier le nombre de migrants accueillis en Australie au nombre de logements neufs construits. Le président américain va se concentrer sur les intérêts américains lors de sa rencontre avec le dirigeant chinois Xi Jinping aujourd'hui en Chine. Et on passe au journal. Coles a été reconnu coupable d'avoir induit les consommateurs en erreur avec sa campagne de baisse des prix Down Down suite à une décision importante de la Cour fédérale. Le juge Michael O'Brien a estimé que 13 des 14 promotions examinées dans le cadre de l'affaire portée devant l'ACCC étaient trompeuses et ne constituait pas de véritable réduction. L'organisme de surveillance des consommateurs a allégué que Coles avait temporairement augmenté les prix de certains produits avant de les réduire à un niveau toujours supérieur au prix initial, puis de présenter cette modification comme une offre spéciale. Le juge a statué que ces promotions étaient susceptibles d'induire les consommateurs en erreur. Les sanctions seront décidées ultérieurement. Coles pourrait se voir infliger des amendes de plusieurs centaines de millions de dollars. Une affaire similaire intentée par l'ACCC contre Woolworths est toujours en attente de jugement. La sénatrice indépendante de Tasmanie, Tammy Tyrrell, a rejoint le Parti travailliste après avoir été élue sous l'étiquette du parti de Jackie Lambie. L'ancienne collaboratrice de Lambie, devenue sénatrice, affirme qu'elle ne s'excusera pas de son ralliement au Parti travailliste, répondant ainsi aux critiques selon lesquelles elle trahirait ceux qui ne le souhaitaient pas voter pour un grand parti. La sénatrice explique qu'elle a soutenu le Parti travailliste de façon intermittente pendant des années et qu'elle estime que cette décision lui donnera de meilleures chances d'apporter des changements en Tasmanie. Elle avait été élue sous la bannière du parti de Jackie Lambie en 2022, mais avait démissionné en 2024 pour siéger comme sénatrice indépendante. Le premier ministre Anthony Albanese défend les réformes fiscales de son gouvernement, les jugeant nécessaires pour permettre aux jeunes Australiens d'accéder au marché immobilier. Les changements fiscaux annoncés dans le budget fédéral comprennent la suppression des concessions de 50% des gains en capital et la limitation des avantages fiscaux liés à la déduction des intérêts d'emprunt aux seuls logements neufs destinés à l'investissement. La coalition accuse le Premier ministre de mentir aux électeurs. Interrogé sur SBS, Anthony Albanese affirme que le budget témoigne de l'engagement de son gouvernement à donner à davantage de jeunes la possibilité d'acquérir leur propre logement.
4: We are acting to make sure that we change the way the tax system works. And the truth is that people have called for tax reform for a long period of time to make sure we get a better balance between income earned from working with income earned from owning assets. That's what these changes do.

0: Le chef de l'opposition fédérale, Angus Taylor, profitera de son premier discours de réponse au budget pour lier le nombre de migrants accueillis en Australie au nombre de logements neufs construits. Ce discours exposera un plan visant à encadrer l'immigration et à limiter le solde migratoire à un niveau équivalent à celui des logements construits l'année précédente. Le ministre des Finances, Jim Chalmers, qualifie ce lien entre logement et immigration de message codé offensant. Angus Taylor, qui prévoit d'exclure les non-citoyens de plusieurs programmes sociaux, a déclaré sur l'émission Sunrise de la chaîne 7 que cette mesure est une question d'équité.
1: If people commit to our country, we will absolutely commit to them. But what we're seeing in this budget and more generally is the Labor Party slashing programs to hard-working Aussies. We've got older Australians who are going to lose access to the support they've had for private health insurance. And meanwhile, Labor is providing programs like these to non-Australians. And we think that is the wrong priority.
0: Le réseau de défense des droits des personnes âgées affirme que le budget fédéral laisse de côté plusieurs problèmes urgents liés aux soins aux personnes âgées. Ce budget prévoit un investissement de 3,7 milliards de dollars dans les soins aux personnes âgées, notamment la création de 5000 nouvelles places en établissement d'hébergement par an pendant les 4 prochaines années, ainsi que la suppression des frais à la charge du patient pour la toilette, l'habillage et la gestion de l'incontinence à domicile. Cependant, le réseau de défense des droits des personnes âgées estime que le budget est largement insuffisant en ce qui concerne le financement du programme de soutien à domicile qui propose des services d'aide pour permettre aux personnes âgées de rester chez elles. Samantha Edmonds, directrice des politiques de la formation et du plaidoyer systémique de l'organisation, indique que le budget ne prévoit aucun engagement pour l'expansion de ce programme dont les délais d'attente sont déjà considérables.
2: So they get the assessment and they can be waiting up to 12 months before they get that package. And those packages are really important in enabling people to stay at home by providing that care and support that they might need that will just enable them to maintain their house and maintain their own health and stay at home. So having a huge delay and not having a rollout of a significant number of packages means people will miss out and their needs obviously will increase.
0: La ministre fédérale des petites entreprises affirme que le budget 2026 contribue largement à faciliter la reconnaissance des qualifications des travailleurs migrants qualifiés. Ce budget prévoit une enveloppe de 85,2 millions de dollars pour accélérer l'évaluation des compétences des travailleurs migrants et l'octroi des licences professionnelles. Le gouvernement indique que ces mesures pourraient réduire de 6 mois le délai d'accès au marché du travail et permettre l'intégration de 4000 travailleurs qualifiés supplémentaires par an. La ministre Anne Ali a déclaré sur SBS que ces changements permettront à un plus grand nombre de migrants de créer des entreprises valorisant leurs qualifications.

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1: D'introduire un nouveau principe universel selon lequel la sécurité de l'enfant serait le critère primordial pour déterminer si un enfant doit être placé indépendamment de son origine. Cette mesure a suscité une vive indignation parmi les organisations autochtones qui estiment qu'elle supprimera le principe de placement des aborigènes. Ce principe vise à garantir que le placement soit un dernier recours et que la réunification familiale soit la plus rapide possible. Teresa Rowe, porte-parole des principales organisations aborigènes, exhorte le gouvernement à écouter les dirigeants aborigènes.
2: Work with us in changing any of the acts that's in the NT Parliament. We're calling on the government to reconsider what you're doing and work with us, work in partnership with us. And our Aboriginal organisations across the Northern Territory and Aboriginal families.
1: La Haute Cour d'Australie a examiné sa première affaire relative au climat qui pourrait déterminer si les décideurs sont légalement tenus de prendre en compte les impacts climatiques locaux lors de l'approbation de projets d'exploitation d'énergie fossile. L'affaire concerne la mine de charbon de Mount Pleasant, située dans la vallée de Upper Hunter en Nouvelle-Galles du Sud. L'autorisation d'extension accordée en 2022 a été contestée avec succès par une association locale, le Denman Aberdeen Musselbrook Scone Healthy Environment Group. L'année dernière, la Cour d'appel de Nouvelle-Galles du Sud a statué que les autorités doivent prendre en compte les dommages climatiques locaux causés par un projet d'exploitation d'énergie fossile. Mac Energy Australia tente désormais de faire annuler cette décision devant la Haute Cour. Wendy Wales, présidente du Healthy Environment Group, affirme que les émissions de combustibles fossiles alimentent une crise climatique qui ravage sa communauté.
3: The Hunter is seriously hit. We're hit by floods. We're hit by the Wallamai National Park was on fire of the 1920 bushfires, and we get the severe droughts. We've had two extreme droughts this century, plus the five wettest years on record.
1: Une des plus lourdes amendes, soit autour de 150 millions de dollars pour la société minière Fortescue en Australie pour avoir infligé un préjudice culturel à une communauté autochtone et dont les terres ancestrales ont été détruites par l'activité minière. Précision de Stéphanie Schuller pour Radio France Internationale.
4: Quatre grandes mines de fer à ciel ouvert, une voie ferrée, un remblai de résidus miniers, des décharges et un stock de matériaux. Ces infrastructures de l'entreprise Fortescue ont entièrement dévasté des terres des Gingibarndi dans l'ouest de l'Australie. Pour ce peuple autochtone, il ne s'agit pas seulement de dégâts matériels, parce que ces terres sont bien plus qu'une simple propriété. Elles abritaient 124 sites sacrés liés à leurs ancêtres, à leurs rites, lieux funéraires, récits traditionnels, ainsi qu'à la transmission culturelle entre générations. Et ces sites ont été excavés par des engins miniers, recouverts par des routes, engloutis sous des barrages. Devant la cour, les anciens ont décrit cette destruction comme une atteinte à leur âme et à leur esprit. Et c'est ce qu'a reconnu le juge qui parle dans sa décision d'importantes atteintes au patrimoine culturel et spirituel des Gingibarndi. Cette affaire est un signal d'espoir pour des centaines d'organisations de propriétaires autochtones à travers l'Australie qui attendent encore une indemnisation pour des activités minières passées et présentes.
1: Le président américain va se concentrer sur les intérêts américains lors de sa rencontre avec le dirigeant chinois aujourd'hui à Pékin. Cette visite devrait porter principalement sur la capacité de la Chine à négocier avec son allié, l'Iran, en vue d'une éventuelle réouverture du détroit d'Ormuz, alors que Donald Trump subit des pressions internationales pour négocier un accord de paix. Selon les analystes, la Chine pourrait exiger des concessions de Washington avant d'offrir une aide diplomatique significative. Le conseil d'administration de SBS a nommé

0: Jane Palfreyman, directrice générale, au poste de directrice générale de façon permanente. Elle occupera ce poste pendant 5 ans après 14 ans au sein de l'organisation et 25 ans d'expérience dans le secteur des médias. Madame Palfreyman assurait l'intérim depuis août dernier suite à la démission de son prédécesseur. Le conseil d'administration précise que le processus de recrutement a été rigoureux et concurrentiel. Jane Palfreyman affirme que c'est un honneur pour elle d'occuper ce poste de façon permanente.
1: My vision for SBS is to be the network that reflects modern Australia. We're an increasingly diverse society, and SBS is the organisation that can help all Australians, including multilingual and First Nations Australians, see themselves, hear themselves, and better understand what it means to be Australian today.
0: On passe à la météo pour ce jeudi en Australie, à Perth, il fera 25 degrés, Adélaïde 24, Melbourne 21, Hobart 18, Canberra 18, Sydney 22, Brisbane 24, Darwin 34 et à Alice Springs maximal de 23 degrés. Voilà, fin de ce journal et merci à vous de l'avoir suivi.
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0: Et on passe...

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3: Dans l'actualité sportive de ces derniers jours, on commence avec le football. Eh bien, ça y est, le Paris Saint-Germain a décroché un cinquième titre consécutif de champion de Ligue 1 en s'imposant 2-0 à Lens. Kvira Kvaratskhelia a ouvert le score à la 29e minute avant qu'Ibrahim Baye, entré en jeu, ne double la mise dans le temps additionnel. Les Parisiens, qui disputeront la finale de la Ligue des Champions à la fin du mois, étaient quasiment assurés du titre avant cette rencontre. Il leur fallait tout simplement un point supplémentaire pour être certain du sacre. Anne Dufort-Cornier, RFI.
4: Le Paris Saint-Germain avait 6 points d'avance au classement, 15 buts de plus. Difficile d'imaginer le scénario catastrophe, hein, même face à ces Lensois qui ont été valeureux avec 23 tirs, donc 10 cadrés, un but refusé. Mais c'est comme si leur sort avait déjà été scellé. Et les champions d'Europe maintenant.

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1: Je me répète félicitations à le coach Pierre Sage pour ce qu'on a obtenu et pour la manière dont l'équipe joue.
2: Ainsi, le PSG trône en tête du championnat avec 76 points. Lens occupe la deuxième place avec 67 points, une position qui trace la voie vers la prochaine Ligue des Champions. En parallèle, ce soir, Brest a recevé Strasbourg dans un autre match de Ligue 1 aux enjeux différents. Brest s'est incliné 2-1. Une contre-performance pour les Brestois qui voient leur saison s'effriter après leur épopée européenne. Et toujours en football, en France, en début de semaine, le Palais Brongniart à Paris a accueilli la 34e édition des trophées de l'Union Nationale des Footballeurs Professionnels. Ousmane Dembélé a été élu meilleur joueur de Ligue 1 pour la deuxième saison consécutive sous les couleurs du PSG, devançant Mason Greenwood, Nunes Mendes, Florian Thauvin et Vitinha. Baptiste Leduc revient sur ce sacre.
3: Parmi les chasseurs d'autographes, il y avait débat sur le nom du vainqueur, mais pas sur celui qu'on voulait voir à tout prix. Certains sont même venus de loin.
4: On est venu jusqu'à ici pour voir Dembélé depuis Bruxelles.
3: L'aura du Ballon d'Or, c'est peut-être elle aussi qui a poussé les joueurs de Ligue 1 à désigner Ousmane Dembélé comme le meilleur d'entre eux, et ce malgré 9 titularisations seulement en championnat.
5: Oui, bien évidemment, les regards ont changé parce que je suis le Ballon d'Or en titre.
3: Nouveau statut ou pas, l'attaquant français du Paris Saint-Germain s'est surtout attaché à faire beaucoup avec peu.
5: J'ai eu pas mal de pépins physiques. J'ai eu pas énormément de temps de jeu, mais à chaque fois que j'étais sur le terrain, j'ai essayé de répondre présent. Je sais pas si ça compte double, mais voilà, ça me fait plaisir que les joueurs ont voté pour moi.
3: Qu'ils soient individuels ou collectifs, depuis 2 ans, les titres s'accumulent dans les poches d'Ousmane Dembélé. Et ce n'est pas une éventuelle lassitude qui va freiner le numéro 10 du PSG.
5: Au mois d'août, tout est remis à zéro. Voilà, on veut remporter à chaque fois des trophées. Je suis un compétiteur, donc j'ai toujours cette envie de vouloir gagner des trophées.
2: Du côté de la Ligue 2, un bijou sénégalais a brillé ce soir-là. Dame Gay, attaquant du Mans FC, s'est vu remettre le prix du plus beau but de la saison pour une réalisation magistrale, à savoir un lob en première intention depuis plus de 35 mètres, inscrit contre Grenoble en septembre 2025, qui avait permis au Mans de l'emporter à 10 contre 11. On écoute Dame Gay célébrer sa récompense.
6: Je pense que c'est le travail. On travaille dur, je vous promets, avec le coach qu'on a, il nous pousse toujours à aller vers l'avant. Et aujourd'hui, voilà, c'est juste pour moi, mais je pense que ce qu'on a fait avec mon club, le Mans FC, c'est le plus important et c'est énorme. D'avoir enchaîné de montées successives, c'est que le travail. Je viens de loin, il y a 4 ans ou 5 ans de cela, je jouais en R1. Et aujourd'hui, je me retrouve ici, c'est beaucoup de fierté. Et on va pas s'arrêter là, on va continuer à travailler pour des lendemains meilleurs.
2: Ce rayonnement sénégalais sur les pelouses françaises résonne avec un contexte géopolitique chargé. En effet, les 11 et 12 mai, Nairobi accueillait le sommet Africa Forward, co-organisé par Emmanuel Macron et le président kenyan William Ruto. Un sommet politique où le sport a occupé une place symbolique. Alban Tiroir, RFI.
7: Utiliser le sport comme levier de développement pour l'Afrique, c'était l'une des thématiques évoquées lors de la première journée du sommet Africa Forward. Patrick Motsepe, président de la Confédération africaine de football, s'est félicité du rayonnement de la dernière CAN.
8: 2,5 milliards de personnes ont regardé la CAN au Maroc. 180 pays à travers le monde ont regardé la CAN au Maroc. Et l'économie marocaine en a bénéficié à hauteur d'environ 2 milliards de dollars.
7: Le président Emmanuel Macron a lui pointé un potentiel sous-exploité.
9: Le marché mondial du sport, c'est 2% du PIB mondial. Quand on regarde sur le continent africain, c'est 0,5% de son PIB. L'économie du sport n'est pas assez structurée sur le continent africain. Elle est souvent encore trop informelle. Et souvent aussi, vous avez la matière première, mais elle est valorisée dans d'autres continents. Vous avez parmi les plus beaux, les meilleurs sportifs du monde. Et

0: sont pris dans d'autres championnats, dans d'autres compétitions.
1: C'est contre cette logique que le président William Ruto a appelé le continent à se mobiliser.
2: More than 1 billion Africans.
3: Plus d'un milliard d'Africains ont moins de 35 ans. Ce n'est pas simplement une statistique, c'est une opportunité historique, celle de bâtir l'une des économies sportives les plus dynamiques au monde.
1: Le Kenya espère justement tirer profit de la CAN 2027 qu'il va co-organiser avec l'Ouganda et la Tanzanie.
4: Mais derrière ces images d'unité et de bonne entente sportive, un éléphant dans la pièce ternit sérieusement l'image du football africain. À savoir l'affaire de la CAN 2025, toujours pendante devant le TAS. Une affaire qui illustre les failles de gouvernance qui fragilisent durablement la crédibilité du football continental africain. Dans l'actualité de la Coupe du Monde, les supporters de l'équipe nationale iranienne de football se sont rassemblés pour dire au revoir à leurs joueurs avant la Coupe du Monde. L'équipe nationale iranienne doit se rendre en Turquie la semaine prochaine pour un stage d'entraînement avant de s'envoler pour les États-Unis et la Coupe du Monde de la FIFA 2026, co-organisée par les États-Unis, le Canada et le Mexique. Il faut rappeler que la participation de l'Iran au tournoi était incertaine suite aux attaques menées par les États-Unis et Israël contre le pays et à l'interdiction de voyager imposée par l'administration Trump à ses citoyens. Un mot de tennis depuis Rome cette semaine, Yannick Sinner a écrit une nouvelle page dans les annales. Le numéro 1 mondial a battu le qualifier Andrea Pellegrino 6-2, 6-3 pour atteindre les quarts de finale de l'Open d'Italie, égalant ainsi le record de Novak Djokovic avec une 31e victoire consécutive en tournoi Masters 1000. Djokovic avait établi ce record en 2011, il n'aura donc tenu que pendant 15 ans. Et au basket, Victor Wembanyama vit ses playoffs les plus excitants depuis son arrivée en NBA. Les San Antonio Spurs affrontent Minnesota en demi-finale de conférence Ouest et le français est au cœur de tout. Et pendant que Wemby s'installe dans le présent, LeBron James regarde vers un futur incertain. L'approche de James laisse entendre que la retraite est une réelle possibilité pour le joueur de 41 ans. L'ère d'un géant touche peut-être à sa fin sans fanfare, comme il le souhaite lui-même. On l'écoute.
5: Concernant mon futur, je ne sais pas trop. Bien sûr, on sort à peine de cette élimination. Je n'ai pas vraiment d'idée sur ce que l'avenir me réserve ce soir, à l'instant T. J'ai encore pas mal de temps. Ce sera un peu comme l'an dernier, après notre défaite face à Minnesota. J'ai pris du recul pour recharger les batteries en famille, discuter, passer du temps avec eux. Après ça, le moment venu, vous saurez quelle est ma décision.
4: C'est tout pour l'actualité sportive de ce jeudi. Merci de rester à l'écoute de SBS French.

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1: Les 13h29 minutes sur les ondes de radio SBS. Vous écoutez le programme en français et on passe maintenant au journal de l'économie avec ce focus sur le budget fédéral 2026-2027. Présentation Bertrand Tungandamé.
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3: Le budget fédéral 2026 a été dévoilé, suscitant des réactions partagées au sein de plusieurs groupes communautaires. Dans les secteurs du handicap, du multiculturalisme et des communautés autochtones, plusieurs responsables ont partagé leur analyse des mesures annoncées et de leurs conséquences pour leurs communautés respectives. Le gouvernement fédéral réforme son système de migration permanente afin de sélectionner des migrants mieux éduqués, plus qualifiés et plus jeunes dans le but de répondre aux pénuries de main-d'œuvre. Le programme de migration permanente restera plafonné à 185 000 places, dont plus de 70% seront réservées aux travailleurs qualifiés. Le gouvernement donnera également la priorité aux demandes déposées par des migrants déjà présents en Australie plutôt qu'aux candidatures venant d'étrangers, aussi bien dans les catégories de migration professionnelle que familiale. La Fédération des conseils des communautés ethniques d'Australie, la FECA, se dit soulagée qu'il n'y ait pas de réduction du nombre d'immigrants. Mais son président, Peter Doukas, s'inquiète des conséquences économiques de cette réforme.
4: I mean, we're looking at this very carefully. Obviously, how it's implemented will determine the success of the policy. Migration is the cornerstone of the Australian success story. So over-restricting migration, in our view, is a danger to not only the economy more broadly, but also to the Australian success that we've had about with the brand of Australia as an open and embracing country. So for us, we're looking at it with a little bit of concern, but we're hopeful that the implementation will be sensible.
3: 4000 travailleurs migrants supplémentaires jouissant des compétences spécialisées pourront entrer sur le marché du travail chaque année grâce à une accélération des évaluations des compétences et des licences professionnelles. Le gouvernement estime que cela permettra de réduire d'au moins 6 mois le délai d'accès à l'emploi. Canberra prévoit également d'investir plusieurs millions de dollars sur 4 ans pour renforcer l'intégrité du système migratoire australien. 74,2 millions de dollars seront consacrés à la lutte contre ce que le gouvernement qualifie d'abus du système de visa de protection, notamment par le renforcement des procédures de révision devant les juridictions fédérales et familiales. Le ministère de l'Intérieur recevra par ailleurs près de 20 millions de dollars supplémentaires pour renforcer le contrôle des demandes de visas étudiants, qu'elles soient déposées en Australie même ou depuis l'étranger.
4: Onshore and offshore visa applications for students are heavily restricted at the moment. And I think that that adding further restrictions to this undermines our world-class education sector that was once in the top 5 export industries that we had and ultimately has the danger of contributing to a brain drain if we're looking for the best and brightest in workers, why aren't we looking for the best and brightest in students, and why are those restrictions necessary in the broader context of the economy seeking smart people to contribute.
3: Dans le secteur du handicap, le gouvernement confirme des changements destinés à réduire l'accès au National Disability Insurance Scheme, le mécanisme d'assurance invalidité, le NDIS, afin d'économiser près de 38 milliards de dollars sur 4 ans. Un processus d'évaluation standardisé sera mis en place pour déterminer l'éligibilité au dispositif, une réforme déjà annoncée par le ministre de la Santé, Mark Butler, et qui pourrait entraîner l'exclusion des 160 000 personnes du programme. Sherry Bailosis, responsable du plaidoyer des programmes et des politiques au Disability Advocacy Network, estime que les changements seront majeurs.
5: Drastic is a appropriate word. I think we are going to see some unprecedented changes with the scheme, including access. We can anticipate that there will be a large amount of people exiting the scheme.

0: Cote's accessing the scheme as well, as seeing a reduction to plans as well.
1: 3 milliards de dollars sur 5 ans ont également été prévus pour créer des services de soutien de base en dehors du NDIS. Les États et territoires devront financer la même somme conformément à l'accord conclu par le National Cabinet. Laura Kissin est directrice générale par intérim de la National Ethnic Disability Alliance. Elle estime que les mesures visant à lutter contre la fraude au sein du NDIS sont positives, en particulier pour les communautés multiculturelles. Cependant, elle souligne que d'autres mesures préconisées auront des conséquences néfastes.
2: We recognize the government's focus on sustainability and integrity in the NDIS. And NDIS participants from culturally and linguistically diverse backgrounds are often more vulnerable to provider fraud, and we support any steps to address this issue. With the other announced changes, the impact is really going to hinge on how the changes are rolled out. Culturally and linguistically diverse participants are already more likely to face system navigation barriers and limited access to advocacy. So changes to eligibility or funding could increase the risk of confusion, disengagement, and even the spread of misinformation.
1: Parmi les programmes déjà annoncés figure également Thriving Kids, doté de 2 milliards de dollars sur 5 ans. 1,4 milliard sera versé aux États et territoires afin de financer des services destinés spécifiquement aux enfants autistes de moins de 8 ans. Le gouvernement investira également 1,2 milliard de dollars sur 5 ans dans les communautés des Premières Nations et dans les initiatives visant à réduire les indicateurs socio-économiques entre les communautés autochtones et les autres Australiens. SNAKE, principale organisation nationale indépendante de défense des enfants autochtones, estime toutefois que davantage aurait pu être fait. Sa directrice générale, Catherine Riddle, parle d'une occasion manquée.
3: I think this budget was flagged as the budget for generation fairness for Aboriginal children and families. It's the budget of missed opportunity. There's very little funding dedicated to Aboriginal responses. There were plenty of community-led solutions on the table and very little commitment at a time when Aboriginal and Torres Strait Islander children and families and the services that support them are under scrutiny and needing support the most.
1: Le financement du programme Closing the Gap comprend notamment 299 millions de dollars pour le programme d'emploi et de développement économique dans les régions éloignées, avec pour objectif de doubler le nombre d'emplois disponibles dans ces zones, passant de 3 000 à 6 000. 218 millions de dollars seront également consacrés à la lutte contre les violences faites aux femmes, 54 millions de dollars à des nouvelles infrastructures de santé au sein des services de santé contrôlés par les communautés autochtones et 113 millions de dollars à des programmes destinés à améliorer les résultats scolaires. Catherine Liddell a toutefois salué le soutien accordé à l'initiative communautaire et culturellement sécurisée Our Ways, Strong Ways, Our Voices, lancée début 2026. Selon elle, cette initiative jouera un rôle essentiel pour garantir que les familles des Premières Nations puissent obtenir de l'aide lorsqu'elles en ont besoin. Ce reportage a été produit en anglais par Peggy Giacomelos pour SBS News et traduit en français par Bertrand Tungandamé pour SBS French.
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8: 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Alors que les campagnes de désinformation en provenance de cette région se multiplient sur les réseaux sociaux. Dans cet épisode de SBS Examines, nous discutons avec des experts du rôle joué par l'intelligence artificielle. Nous demandons comment repérer un contenu faux et nous écoutons le journaliste persan de SBS, Niv Sadrolodabae, nous parler de ce qu'il observe depuis sa ville natale en Iran.
9: Covering the war in the Middle East is a bit different than our day-to-day coverage because with the internet blackout in Iran, it's very hard to get first-hand information of what's happening on the ground in Iran. Obviously, your only sources are state media and state TV, so it makes it harder to get those information.
8: Niv raconte avoir pris pleinement conscience de la réalité lorsqu'il s'est retrouvé face à une vidéo qui correspondait parfaitement à un reportage sur lequel il travaillait. Un reportage sur la vulnérabilité sans précédent des prisonniers iraniens.
9: What was going on in social media was a video of prisoners being moved to another location from a prison in Tehran, from the Evin prison in Tehran. So the video at the first glance looked pretty okay for me, and it was a good moment because it's obviously very hard, as I mentioned to you, to get those type of footages from Iran. But I think hours later I was interviewing with one of our experts who used to be in prison in Iran for a long time, and she knows those prisons in and out. And we were talking, and she warned me that there is something wrong about that video.
8: Niv a revu la vidéo et y a découvert certains éléments suspects.
9: When they zoom, you see someone disappearing from the video, and then you see someone walking in a very unusual way. So what was more concerning for me as an Iranian journalist was that video was apparently filmed in my hometown, and those videos were apparently from parts of my city that I used to walk probably several times. So I knew those parts of my town, and being almost misled by a video of my own hometown was a very concerning moment for me.
10: Disinformation is a really powerful tool. We kind of think of disinformation as trying to spread certain narrative, but actually one of the most powerful ways that disinformation can have an impact is by creating distrust. So it might not be that the Iranian regime is spreading a narrative that says this is exactly what's happening. It's spreading a whole pile of different narratives that are just enough to confuse people and either make them disengage or stop them from believing what they hear.
8: Le docteur Dara Kondouit est maître de conférences en sciences politiques à l'Université de Melbourne. Elle explique que le grand public ne dispose pas encore des compétences nécessaires en matière d'éducation aux médias pour faire la distinction entre ce qui relève de l'IA et ce qui n'en relève pas. Le docteur Shahriyar Kayser

0: maître de conférence à la RMIT et membre du Centre d'IA et d'analyse de données, explique que la création d'images et de vidéos falsifiées peut désormais se faire à une vitesse fulgurante.
1: In terms of, you know, armed conflicts, the battles are not only fought on the ground. Nowadays, the battles are being fought on social media and news media as well.
0: Nous savons à quel point il peut être difficile de repérer les fausses vidéos générées par l'IA. Même Nive a failli se laisser convaincre par une vidéo prétendant avoir été tournée dans sa ville natale. Mais le docteur Kaiser nous donne quelques conseils utiles à tous.
1: It is very difficult to nowadays to detect deepfakes or fake images or, you know, news stories or even articles or videos. You can use those ABC rule.

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4: Et on enchaîne le programme avec ce coup d'envoi, ce reportage plutôt sur le coup d'envoi du 79e Festival de Cannes qui a été donné mardi soir avant la projection hors compétition du film de Pierre Salvadori, La Vénus électrique. Reportage Lisa Giroldini pour RFI.
5: Un festival de Cannes, c'est toujours un savant mélange de films d'auteurs, de stars sur tapis rouge, de découvertes et de polémiques. Que dit le cinéma d'un monde en guerre avec les conflits en Ukraine ou au Moyen-Orient? En février dernier, le président du jury de la Berlinale avait été vertement critiqué pour avoir estimé que le cinéma devait rester en dehors de la politique. Le délégué général de Cannes, Thierry Frémaux, tente une réponse plus mesurée.
6: Le festival de Cannes considère que les questions politiques sont avant tout celles de la parole des artistes, et de la parole des artistes dont nous montrons le travail. Ni les jurés, ni les organisateurs n'ont à donner leurs opinions en dehors des films, c'est-à-dire de notre métier. Le monde est un monde dans une grande fragilité, en termes de dialogue des nations, etc. Nous, on ne tient pas à ajouter du trouble à l'analyse que nous pouvons faire de ça. Et j'ai aussi coutume de dire que l'art et le cinéma en particulier, ce sont des instruments de paix, même quand c'est des instruments qui appellent peut-être à la révolte, à la liberté, dans certains pays qui n'en ont pas.
5: Pour l'heure, certains déplorent surtout le manque de parité dans la compétition. On ne dénombre que 5 films réalisés par des femmes sur les 22 en lice pour la Palme d'Or. On peut se consoler avec la présence de la franco-malienne Eye Haidara comme maîtresse de cérémonie d'ouverture. C'est la première comédienne afro-descendante à tenir ce rôle.
7: J'ai dit oui tout de suite parce que si on commence à se dire « donne-moi 2 jours pour réfléchir », je crois que dis non. Mais j'ai dit oui tout de suite et parce qu'il y avait aussi quelque chose de nouveau, il y avait quelque chose du challenge et puis il y avait quelque chose d'extrêmement joyeux, vraiment très très joyeux.
5: Et de la joie, il y en aura notamment dans le film d'ouverture La Vénus électrique du réalisateur français Pierre Salvadori avec Pio Marmaille, Anaïs de Moustier, Vima Lapons et Gilles Lelouch. L'histoire d'un jeune peintre en deuil persuadé de parler à sa femme décédée grâce à une voyante qui se joue de lui, le cinéaste Pierre Salvadori.
8: J'ai mis tellement d'amour de mon métier dans ce film, je l'ai déjà dit mais c'est la vérité, de croyance dans la mise en scène, dans le récit, dans la fiction et dans tous les outils du cinéma que je trouvais que c'était le lieu idéal, c'est-à-dire qu'un festival qui célèbre le cinéma comme le fait le Festival de Cannes, c'est-à-dire qui célèbre les auteurs. Avant tout, je trouvais que c'était un film idéal pour lancer la fête. Et je disais tout le temps au producteur, c'est pas la compétition, nous ce qu'il faudrait, c'est l'ouverture, c'est lancer la fête.
5: Ici à Cannes, le tapis rouge est installé, les stars commencent à arriver, les derniers détails sont peaufinés, la plus grande fête du cinéma au monde peut démarrer. Lisa Giroldini, Apolline Verlon, Cannes, RFI.

Et voilà, c'était Yaem qui nous interprétait Solaire. Et voilà, nous arrivons à la fin de cette émission. Merci d'avoir été avec nous. Bel après-midi. À bientôt.